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Bonjour, bonjour, encore une fois en Bâtonnel Radio CFMB pour présentation émission panneau Destination Haïti Chérie. Salutations de la part de compère Schiller, Madame Maud, Madame Philadelphia, Madame Laura, Madame Belinda. C'est toute une série de femmes qui toujours baillent quelques coups de gorge là. Très intéressant. Dans l'émission panouan, sans pas oublier Michel Edouard de Radio Valorisation. Bon, comme nous connaissons, il est toujours là avec Bonjour Nouvelle, Capvin Genou, directement de pays Jean-Jacques Dessalines. Émission Destination Haïti Chérie salue toute barricade Lavalas en général. Hein? C'est un groupe d'hommes militants conséquents. Alors, nous voulons parler de Vilhomme, Philo, Dario, Père Renaud et nous gagnons un compère Cafénol avec Tylenol. Travail là pour continuer. 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
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Nous invitons nous rester branchés en bâtonnel Radio CFMB pour continuer cette émission par nos têtes collées, mais ensemble jusqu'à 5 heures, destination Haïti chérie.

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3: 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Oui, nous invitons, nous rester branchés jusqu'à 5 heures. 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
2: Nous invitons nous rester branchés en bâtonnel Radio CFMB jusqu'à 5 heures. 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
1: 725 millions pour Minusta. Budget Minusta 2009-2010, il était 611 751 200 $. 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
1: L'équipe haïtienne n'a pas le droit de célébrer son indépendance sur son maillot, mais les joueurs argentins ont le droit de revendiquer les îles Malouines sur le terrain. Quelques jours avant le début du mondial, Haïti a dû faire changer ses maillots en urgence parce que le design comportait un message politique et que c'est interdit selon la FIFA. Bah oui, vous savez, le foot c'est pas du tout politique. Hein. Et donc c'était quoi le message? Et bah c'était tout simplement une référence à la bataille de Vertières. Vous savez, cette bataille de 1803 où les Haïtiens mis en esclavage ont battu l'armée de Napoléon et ont fondé la première république noire indépendante de l'histoire. Ce maillot visait à célébrer la fierté, la résilience et l'esprit du peuple haïtien, selon Saeta, le fabricant colombien de vêtements de sport qui l'a conçu. La FIFA a de son côté estimé que ce symbole pouvait donner lieu à des interprétations différentes, sans jamais dire lesquelles. Donc le message est clair, hein, pas de politique sur les maillots, pas de symbole historique, pas de revendication identitaire, le sport, ça reste neutre. Sauf qu'un mois plus tard, les joueurs argentins déploient sur la pelouse une banderole, les Malouines sont argentines. Ces îles sous contrôle britannique, peuplées en majorité de quelques milliers de descendants de colons britanniques installés depuis les années 1830 et situées à 600 km des côtes argentines, ont fait l'objet d'une guerre entre le Royaume-Uni et l'Argentine en 1982. Et sont toujours revendiqués par l'Argentine. Petite précision, il n'y a pas de population autochtone aux Malouines. La motivation est principalement économique, puisque les eaux autour des îles sont très poissonneuses et qu'il y a un projet d'exploitation de pétrole et de gaz. Le PIB par habitant y est de 110 000 dollars. Suite à l'incident, Londres a demandé l'ouverture d'une enquête par la FIFA, que la FIFA a effectivement promise. Mais la Task Force FIFA de la Maison-Blanche a annoncé donner son feu vert aux joueurs argentins au nom de la liberté d'expression. Alors, pardon, hein, mais en général, quand l'administration Trump se bat pour la liberté d'expression, c'est pas vraiment pour défendre l'indépendance et la justice. Sur X, certains interprètent ça comme un soutien à leur allié argentin, mais aussi comme l'expression d'un double standard flagrant. On dirait bien que la neutralité du sport, ça dépend surtout de qui vous avez comme ami à Washington.
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0: 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Marie-Ali, assurément, ses familles, Serge Bouchereau, que nous saluons tous.
1: L'équipe haïtienne n'a pas le droit de célébrer son indépendance sous son maillot, mais les joueurs argentins ont le droit de revendiquer les îles Malouines sur le terrain. Quelques jours avant le début du mondial, Haïti a dû faire changer ses maillots en urgence parce que le design comportait un message politique et que c'est interdit selon la FIFA. Bah oui, vous savez, le foot, c'est pas du tout politique. Hein. Et donc, c'était quoi le message? Et bah, c'était tout simplement une référence à la bataille de Vertières. Vous savez, cette bataille de 1803 où les Haïtiens mis en esclavage ont battu l'armée de Napoléon et ont fondé la première République noire indépendante de l'histoire. Ce maillot visait à célébrer la fierté, la résilience et l'esprit du peuple haïtien, selon Saeta, le fabricant colombien de vêtements de sport qui l'a conçu. La FIFA a de son côté estimé que ce symbole pouvait donner lieu à des interprétations différentes, sans jamais dire lesquelles. Donc le message est clair, hein, pas de politique sur les maillots, pas de symbole historique, pas de revendication identitaire, le sport, ça reste neutre. Sauf qu'un mois plus tard, les joueurs argentins déploient sur la pelouse une banderole « Les Malouines sont argentines ». Ces îles sous contrôle britannique, peuplées en majorité de quelques milliers de descendants de colons britanniques installés depuis les années 1830, et situées à 600 km des côtes argentines, ont fait l'objet d'une guerre entre le Royaume-Uni et l'Argentine en 1982 et sont toujours revendiquées par l'Argentine. Petite précision, il n'y a pas de population autochtone aux Malouines. La motivation est principalement économique, puisque les eaux autour des îles sont très poissonneuses et qu'il y a un projet d'exploitation de pétrole et de gaz. Le PIB par habitant y est de 110 000 dollars. Suite à l'incident, Londres a demandé l'ouverture d'une enquête par la FIFA, que la FIFA a effectivement promise. Mais la Task Force FIFA de la Maison-Blanche a annoncé donner son feu vert aux joueurs argentins au nom de la liberté d'expression. Alors, pardon, hein, mais en général, quand l'administration Trump se bat pour la liberté d'expression, c'est pas vraiment pour défendre l'indépendance et la justice. Sur X, certains interprètent ça comme un soutien à leur allié argentin, mais aussi comme l'expression d'un double standard flagrant. On dirait bien que la neutralité du sport, ça dépend surtout de qui vous avez comme ami à Washington.
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1: Savannah. Il y avait parmi eux Henri Christophe, Jean-Baptiste Chavannes, André Rigaud, Jean-Louis Villatte. Trois. Venezuela, Bolivie, Équateur, Pérou. Ces pays d'Amérique latine ont été aidés par Haïti dans les années 1816 avec le soutien d'Alexandre Pétion en leur donnant des soldats volontaires puis des munitions suite à la demande de Simon Bolivar. Quatre. La République démocratique du Congo. Il ne s'agissait pas d'une aide à l'indépendance, mais plutôt d'une aide à l'éducation. En juillet 1960, sous le gouvernement de François Duvalier, le ministre congolais de l'éducation envoie, sur ordre du président congolais, un ambassadeur en Haïti, dans le but de remplacement des enseignants belges au Congo par des enseignants haïtiens, et Haïti a répondu à l'appel en présentant le déploiement de 1500 enseignants haïtiens qualifiés. N'oubliez pas d'abonner.

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Jean-Bertrand Aristide, c'est un mythe. 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Ou qu'il y a tout problème avec Lavalas, parce que quand il y a qui utilise Lavalas pour faire partie politique, yo, il a utilisé famille Lavalas pour faire l'argent, yo. Il a utilisé Lavalas pour faire affaire par yo, mais Jean-Bertrand Aristide reste égal à lui-même. 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Moi-même, pas de gens me consacrer les jets d'eau. 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C'est avec Jean-Bertrand Aristide que je parle qu'on est place publique qui vient jet d'eau, belle bagaille. C'est Jean-Bertrand Aristide qui parle et vient avec question de logement social dans le pays. Il y a des sous-bicentenaires, ça le tourne aujourd'hui. Cavaillon, par exemple. Jean-Bertrand Aristide, c'est des lycées dans tout le pays. Jean-Bertrand Aristide, c'est investir dans l'humain. Jean-Bertrand Aristide, c'est des écoles d'alphabétisation dans tout le pays. C'est ça, Jean-Bertrand Aristide. On a tout problème avec Lavalas, mais on est capable de dire que Jean-Bertrand Aristide, il avait un projet de société, il avait une vision du pays. C'est la première place publique, c'est une vision du pays. C'est-à-dire, c'est non seulement créer espace d'attraction pour les gens, mais c'est créer espace de rassemblement. C'est-à-dire, côté que nous sommes capables de créer liens sociaux, nous sommes capables de rencontrer et permettre que discussion faite sur la vie politique, sociale du pays. Qu'est-ce que Chanma Stétoné? Chanma Stétoné est un espace de débat, de réflexion, une grosse décision qui comprend par rapport à position en pile intellectuelle qu'on gagne sous Chanma là. Mais c'est ça, Jean-Bertrand Aristide, c'est l'institution d'un pays. Jean-Bertrand Aristide, c'est la tour 2004. Même avec la tour d'Eiffel, son bail qui va en pile l'argent, on vient visiter. On était ouais, tour 2004 là comme ça. 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Mais le projet est inachevé. Donc Jean-Bertrand Aristide, il a été victime d'un complot international et national. International parce qu'il a osé demander la dette de l'indépendance à la France, la réparation, la fameuse et réparation et restitution, ça allait lui coûter très cher. Et parce que Aristide était en concurrence avec l'oligarque, les oligarques nationaux. Il n'y a pas créé un groupe 184 dans le pays qui pourrait déstabiliser le pays, faire une équipe crime, mettre le sous dos Jean-Bertrand Aristide, jusqu'à ce que il baille Aristide coup d'État. Et après 2004, qui s'appelle Yabral Tounet. Mon équipe nègre, qui t'a promis étudiant en sciences humaines, il va jouer un petit bousse, un petit poste, et puis pays Yabral Tounet. 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C'est conséquence directe. 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Aristide finale. Qu'est-ce que vous avez fait du pays? Qui s'appelle Yadéline Tournet?

Merci gros César. C'est la partie remise. Nous retournons avec tous la semaine prochaine, si Dieu le veut. Nous saluons encore Laura, comprenez l'objet qu'à la semaine prochaine. Là. 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Et nous saluons, vous saluez toute l'autre émission sœur qui est en bas radio. Ça, c'est une radio commerciale côté que nous tout payons pour nous parler. Donc, Haïti chérie. C'est PN Balé là pour nous prendre micro, mais ce n'est pas direction radio qui PN pour nous parler. 514-726-93-42. C'est 24 heures sur 24 là. 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Nous allons faire une petite place là, rapide, vite, pour le professeur Maître Belangelo qui a fini, chronique, nous avons commencé avec lui. 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
1: C'est là que nous campons aujourd'hui. Nous espérons jusqu'ici que vous satisfaites. Quittez les aiguilles sous 1281, oui, parce que Michel Edouard, que nous saluons encore, va l'embarquer là avec nous. Là-dessus, nous avons passé une bonne fin d'émission avec l'émission Destination Haïti, chérie. Gary, point qu'on a, Gary, nouvelle pour vous.

0: j'ai mené là, Tancred mené là. 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Moïse Michel, Paul Michel.
1: On a continué avec un homme haïtien qui mourit sous l'équipe Duvalier en Haïti.
0: Il a perdu la ville qui a assassiné le 28 novembre 1985 dans Gonaïve. 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
2: 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Réveillez-nous, on n'a fait pas dormi. 514-790-0251. Nous pouvons passer comme dans la bah, équipe. Nouvelle là avec Michel Edouard.
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7: 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On a fait pas demi, c'est là, moment déjà arrivé pour nous passer le microphone, nous, mes amis, nous, Michel-Edouard, pour Actualité Pays Jean-Jacques Dessalines.
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3: 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Ils sont d'une très bonne qualité et la lourdeur, je ne vous dis pas. 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Donc, si vous êtes intéressé.
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